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0: nouvelle dimension. Bonsoir à toutes et à tous. Bienvenue à votre grand rendez-vous dance et disco du week-end. Ici DJ Moïse, heureux de vous accompagner jusqu'à minuit pour 3 heures de musique mixée, s'il vous plaît, sans interruption. Au cours des prochaines heures, nous revisiterons les plus grands succès dance des années 70 et 80, ainsi que les meilleurs remixes de ces grands classiques, je dirais, intemporels, mais chapanateno et shpahagwadendanata, intemporel. Tout au long de la soirée, je vous présenterai des remixes sortis tout droit, de ces belles années, où le disco mackené, le dance régnait en maître dans cette époque. T'sa. Également, trois blogs consacrés à différents sujets. Musique, artistes, anecdotes, faits divers, histoires étonnantes et parfois même, quelques sujets qui font réfléchir à l'occasion. Le premier blog sera présenté à 22h30, puis une autre suivra à chaque demi-heure. Dans ton nom, pour choix de bain, que tu n'as pas de monnaie, c'est nous. Chaque fin de semaine, notre émission est présentée par nos stations de radio partenaires. Et rejoint les communautés Innu, Atikamekw, Anishinaabek, Naskapi, Mohono, Teno, Natwashish, ainsi que les Wendat de Wendake. On y va, sans plus tarder, montez le volume, je vous souhaite, un bon party mix ce soir. C'est parti!
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1: Hey Minette Perro, bienvenue Miameno, Pachineno 10h. Nous sommes rendus à la deuxième heure et de tout Chicheno, Tiraguach Benoeno. Le beat. Bienvenue Minette Perro à votre rendez-vous Dance Music Chat du week-end. Et que nous, je vais vous en mettre plein les oreilles au Daoust à partir de maintenant. Le blog, et nous.

0: dans 30 minutes. Et qu'on y va avec le King. D'habitude, nous, je mets la reine du disco. Avec du chat, ça va être le King. Le King du rock and roll. C'est parti, la deuxième heure.
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1: Quand est auditionné nos tapas nouvelles musicales. Anniversaire du chêneau de Neil Francis Tennant, né en 1954 en Angleterre. Lui et Chris Lowe créeront le groupe Cheto de Teno, Mamouzi Ginegomet, Pet Shop Boys, avec des hits comme Western Girl, It's a Scene, Makeno, plein d'autres. Tagoné, Ujihagami, Veneno, Ujimogan, English. Pet Shop Boys. En 1965, du les Rolling Stones passent nos 4 semaines au sommet du Billboard et nos top 100 avec I Can't Get No Satisfaction. C'est la première chanson du groupe à arriver au sommet d'un hit parade d'un palmarès en 65. En 2000, le groupe Coldplay lance son premier album Parachute aidé au Royaume-Uni avec des singers comme Shiver, McKenna, Yellow. Il sera nommé cet album-là, meilleur album de musique alternative aux Grammys. J'ai toujours pris Nicole Play pour un groupe hommage à U2. C'est tellement une copie de U2, mais à cette heure, ils ont viré Dance. En 2000, pour Nicole Play. En 2010, c'est nous, les fans de la foule d'un concert bénéfice pour enfants en Palestine. Exactement à Oxfordshire. Les enfants pour la Palestine, ils souhaitent Oxfordshire en Angleterre, savent qu'ils auront droit à un concert de David Gilmour. En 2010, David Gilmour apparaît dans ce concert, mais ce que les fans, le public, ce qu'ils ne savent pas, c'est que Roger Waters montera également sur scène pour jouer 4 chansons surprises. Waters révèle dans un post Facebook qu'il a accepté de jouer avec Gilmour après que celui-ci ait accepté de venir jouer avec lui pour un concert de The Wall en mars 2011. On sait que les deux se détestent profondément. La dernière fois que les deux s'étaient retrouvés ensemble, Machete Mamour et Adobejet sur scène, avait été pour le concert de Live 8 à Londres en 2005. Donc, c'est très rare des apparitions ensemble. Pour terminer, en 1968, Eric Clapton annonce que Cream, le groupe Cream, se sépare à la fin, de leur tournée respective, le groupe Cream. C'était le premier blog avec des nouvelles musicales. On se replonge encore une fois jusqu'à minuit. Happy Rosidor dans les années 80 avec Lime Guilty Remix.

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1: Hey, pour le blog, Eno, j'ai une histoire, Eno, tout à fait croustillante, Eno, que j'ai découvert, Eno, sur le net, exactement où YouTube. Sur YouTube, Eno, j'ai trouvé un trésor d'histoire, Eno, à vous conter, tcha. Une Cadillac rose oubliée dans une cour à scrap, une cour à ferraille. Tu sais. On a découvert, Reno, une découverte étonnante, tu sais, qui fait beaucoup parler, non, les amateurs d'automobiles anciennes, des vieux chars. McKinney, des admirateurs, Eno, d'Elvis Presley lui-même en personne. Ça, une équipe, Eno, de passionnés de restauration. Je ne sais pas si c'est d'Ad Mugman. Moi, j'aime bien ça à la télévision. Quand j'ai le temps, Eno, je regarde, Eno, des restaurations de voitures, ça, de A à Z. Une voiture complètement pourrie qui finit par être... tout un char à la fin. T'sais. Une équipe de passionnés de restauration affirme avoir trouvé une limousine Cadillac rose de 1963 qui pourrait avoir appartenu au king du rock'n'roll. On parle bien sûr d'Elvis. Abandonné, nous, depuis de nombreuses années dans une cour à scrap du Tennessee. Cette imposante Cadillac est aujourd'hui dans un état très détérioré, justement. Malgré la rouille, la poussière et les pièces manquantes, le véhicule conserve tout son charme et soulève, Eno, une question fascinante. Eno, s'agit-il réellement d'une voiture ayant appartenu à Elvis? On sait qu'Elvis Tamachini, Eno, d'Abano, ou d'Abando, une collection, une cinquantaine et plus. L'équipe, Eno, entreprend, Eno, une véritable enquête afin de retracer l'histoire, Eno, de cette Cadillac, les numéros de série, les anciens documents, les témoignages sont essentiels pour confirmer son origine, son authenticité doit être absolument, Eno, prouvée, démontrée. Cette voiture représente une pièce exceptionnelle de l'histoire automobile, McKenna, de la musique américaine. Eno, Elvis Presley, reconnu, Eno, pour sa passion des Cadillac, particulièrement le modèle luxueux aux couleurs flamboyantes. Au fil des ans, il en a offert, Eno, plusieurs à sa famille, à des amis, mais à de parfaits inconnus, Eno, faisant de ses automobiles un symbole de sa générosité. L'équipe, Eno, qui a trouvé ça, l'équipe de restauration de voitures, Eno, poursuit maintenant, Eno, son enquête, Eno, en analysant les numéros de série, les archives, les documents d'époque, afin de déterminer si cette limousine a réellement été conduite par le King lui-même, et quel parcours, Eno, à prier nous pour finalement se retrouver dans une cour à scrap. Pour terminer, nous, si les vérifications confirment cette histoire, cette Cadillac pourrait devenir l'une des découvertes automobiles les plus remarquables liées à Elvis Presley. En attendant, nous, le résultat de l'enquête, cette mystérieuse limousine rose continue de faire rêver, nous, les collectionneurs, mais les admirateurs du King. C'est sur YouTube, et nous, c'est facile à trouver. Tapez Cadillac rose retrouvé au Tennessee, vous allez tomber là-dessus. C'est vraiment quand même une pièce d'anthologie, et nous, une Cadillac qui a appartenu à Elvis. Vous voyez? Prochain blog, et nous, je vous attends à 23h30. En attendant, Eddie Grant, et nous, on va commencer la troisième heure avec Electric Avenue. C'est parti, les amis.
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1: Qu'est-ce que je viens de mon blog, et nous, pour les salutations, et nous, Dimbuchem Hemo, et nous, Tic-Tac, DJ Moïse Jourdain, c'était nous, DJ Moïse ou Moïse Jourdain sur TikTok et nous pour des salutations et nous. Les mêmes petites témoins de quoi de les mêmes chicatistan, ça, Miamadé Rodrigue. Rodrigue Labbé, fidèle auditeur depuis 6 ans et nous, qui se branche à tous les fins de semaine et nous. Les théotes à Bécamo, c'est à 2 heures de route de chez nous. Tcha et nous, Rodrigue, qui a vu Shakira dernièrement au Centre Bell. Hey, blog, pour terminer, tcha, m'noiden, quand m'chkaden d'autres, chichurantcha, un fait étonnant. Cela arrive, et nous, sur notre planète qui est fatiguée, tcha, et nous. Un fait étonnant, hein? Saviez-vous qu'il existe un moment dans l'année où presque toute l'humanité est éclairée par le soleil? C'est des noms, Tabashko, Cargo. Il fait jour, il fait nuit, Tabashko, Cargo. Moktouane, une date dans l'année, tja, que l'humanité, nous, achetez une boue chaque année, le 8 juillet. À tous les 8 juillet, à 11h15, et nous, sur le UTC, nos temps universel coordonné, un phénomène étonnant se produit. À tous les 8 juillet, à chaque année, environ 99% de la population mondiale se retrouve simultanément à la lumière du jour, que nous avons acheté une boue et nous avons un cargo sur 99%, je souhaite. Mais pourquoi? Tout simplement, nous, parce que la majorité des habitants de la planète vivent en Europe, en Afrique et en Asie. Des régions qui sont toutes et nous en plein jour et non à 7 heures précise. Je précise ça, 8 juillet, 8h15. À 7 heures précise et non, seuls certains parties des Amériques sont encore dans la nuit, tandis que l'Océanie compte et non une population beaucoup moins nombreuse. Ce n'est pas que 99% de la Terre qui est éclairée, mais bien 99% des êtres humains. Ne mieux n'est nos tamouachetet si. C'est impossible, tu vois, nabno, puis tu vois, nabno, si la Terre tourne, donc il ne peut pas être éclairé à 99% en entier. C'est plutôt, les êtres humains, qui habitent, en Asie, en Afrique, surtout l'Europe, tu sais, 99% d'êtres humains sont illuminés, non pas de leur tête, mais par le soleil. Une différence importante quand même qui s'explique par la répartition de la population mondiale. Un fait fascinant, qui montre à quel point notre planète est à la fois immense et étonnamment, connecté. J'espère que vous êtes connectés, sur djboys.online parce qu'on a encore, 25 minutes de musique pour les salutations, c'est sur TikTok, Moïse Jourdain,

Salut Nikita, on est John Charlot, on est Tumcha ou Dewa Hatu. Quand tu te vois notre l'édition disco. Un petit avant-goût et nous avant de terminer.

0: sa fin. Et que merci, Mireille Schmott, notre témoin exchangeur. Merci à tous nos fidèles auditeurs et auditrices. C'est toujours un plaisir et nous de vous retrouver chaque fin de semaine. Merci d'avoir choisi d'écouter DJ Live. Également, Yat Nagamishmoch, je tiens nous, à remercier nous, à toutes les stations de radio partenaires nous, qui diffusent nous, cette émission chaque fin de semaine. Et pour ceux et celles nous, qui souhaitent nous, prolonger We Happy Bendoino la soirée, terminons la musique continue dans un instant avec MC Mario de Montréal, Québec. Je vous souhaite une excellente fin de soirée, une bonne nuit. Si vous conduisez, gardez les yeux sur la route. Des textos, ça peut attendre. On se retrouve demain pour une nouvelle soirée dance et disco. Venez yamé, mawabit.
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